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0: Bonjour à tous. Patrick Bruel annule sa tournée. Le chanteur accusé de violences sexuelles l'a annoncé hier soir sur les réseaux sociaux. Il explique sur Instagram avoir fait le choix de l'apaisement en annulant ses concerts qu'il produit lui-même via sa société. La pression a monté depuis quelques semaines. Plusieurs maires s'étant opposés à sa venue. On le rappelle, l'artiste est mis en examen dans 4 dossiers de violences sexuelles pour des faits de viol, tentative de viol, agression sexuelle et harcèlement sexuel. L'actualité ce matin, c'est également les États-Unis qui annoncent mettre en pause leur frappe sur l'Iran. Hier encore, des explosions ont retenti près du détroit d'Ormuz. En parallèle, les Iraniens ont riposté. Les gardiens de la Révolution ont annoncé avoir attaqué des bases américaines dans la ville irakienne d'Erbil. Téhéran a également reconnu avoir visé une base à Bahreïn. Retour en France et la loi intégrale contre les violences sexistes et sexuelles sera examinée début octobre à l'Assemblée nationale. Le Premier ministre Sébastien Lecornu l'a confirmé hier. La proposition de loi déposée le 11 août comprend 69 articles. Une version du texte remaniée dans le sillage de l'affaire Liana. Cette collégienne de 11 ans retrouvée morte et violée dans le Gers en juin dernier. Ce violent incendie dans le 20e arrondissement de Paris, il s'est déclaré au dernier étage d'un immeuble d'habitation. 3 personnes ont été légèrement blessées et transportées à l'hôpital. Près d'une centaine de pompiers ont été mobilisés sur place. Le feu lui a été maîtrisé. On ignore pour l'instant l'origine de ce sinistre. Mission réussie pour Sophie Anneau. L'astronaute française a effectué hier une 3e sortie hors de la Station Spatiale Internationale en l'espace de seulement 2 semaines. Pendant plus de 6 heures, elle a réparé avec sa collègue américaine plusieurs éléments de l'ISS. Et puis on termine avec un mot de cyclisme et une nouvelle victoire française sur la Vuelta. Bastien Tronchon s'est imposé au sprint sur la 10e étape du Tour d'Espagne, 3 jours après son compatriote Brian Cocard. Pas de changement général, l'Espagnol Enric Mas porte toujours le maillot rouge de leader. Excellent début de journée à tous.
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0: ministre appelait le chanteur à renoncer à se produire sur scène. La tension monte encore d'un cran entre Volodymyr Zelensky et Vladimir Poutine. Le maître du Kremlin a notamment déclaré qu'il ne négociait pas avec des terroristes. Il réagissait après l'avertissement du président ukrainien. Ce dernier a mis en garde hier sur la sécurité de l'espace aérien russe où pénètrent des drones ukrainiens. Retour en France, un pays qui ne parvient pas à se doter d'un budget est un pays qui s'affaiblit. L'avertissement de Jean-Noël Barrot hier lors de sa conférence de presse de rentrée. Le ministre des Affaires étrangères estime qu'il en va de la crédibilité de la France sur la scène internationale. Le projet de budget 2027 doit être présenté à la fin du mois et il est déjà menacé de censure. Ce dramatique accident dans les Pyrénées-Orientales, les faits se sont déroulés hier en fin de matinée au large de Saint-Cyprien. Deux personnes sont mortes dans un accident lors d'une séance de bouées tractées. Les victimes sont une femme de 29 ans et le pilote de 31 ans. Ce dernier a été éjecté de son bateau pour une raison inconnue. L'embarcation a ensuite percuté les passagers de cette bouée gonflable. Alstom poursuit sa politique de décarbonation. Le constructeur ferroviaire va confier à son usine historique de Belfort la production d'une nouvelle gamme de locomotives de manœuvre. L'objectif, renouveler plusieurs milliers d'engins encore majoritairement au diesel. Et puis on termine avec un mot de football. Les Zinedine Zidane communiquera sa liste de joueurs le vendredi 18 septembre. Ce sera la première liste du nouveau sélectionneur de l'équipe de France. On le rappelle, les Bleus entament la Ligue des Nations en Turquie le 25 septembre avant de se déplacer en Belgique le 28. Excellent début de journée à tous.
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Bonjour à tous. Nouvelle flambée du pétrole après une nouvelle nuit de tension au Moyen-Orient. Le baril de Brent dépasse les 95 dollars ce matin. Hier, les États-Unis ont de nouveau bombardé l'Iran. D'après les autorités iraniennes, au moins 11 personnes sont mortes. Téhéran a riposté en frappant des infrastructures américaines en Jordanie, en Irak et à Bahreïn. Il dit avoir fait le choix de l'apaisement. Patrick Bruel a finalement annulé sa

0: Pour l'ONU, il est encore possible de limiter le réchauffement climatique. Dans un récent rapport des Nations Unies, des chercheurs estiment que le seuil des 1,5 degrés sera bien dépassé. Ils appellent désormais à agir rapidement, notamment en plantant de nouvelles forêts ou encore en s'appuyant sur des technologies de capture du carbone dans l'air. Emmanuel Macron à Londres aujourd'hui. Le président vient inaugurer l'exposition British Museum consacrée à la tapisserie de Bayeux. Cette œuvre gigantesque du XIe siècle relate la conquête de l'Angleterre par Guillaume le Conquérant, une œuvre prêtée exceptionnellement par la France au Royaume-Uni. L'exposition sera ouverte au public du 10 septembre au 11 juillet prochain. 100 000 billets ont déjà été vendus pour les 4 premiers mois. Et puis le tennis, c'est la fin du premier tour cette nuit à l'US Open. Et ça passe pour Gaël Monfils. Le Français qui dispute son dernier grand chelem a dominé le Paraguayen Adolfo Daniel Vallejo. Une victoire à l'occasion de ses 40 ans. Qualification aussi chez les femmes de Léolia Jean-Jean. Déception en revanche pour Arthur Géat, battu par l'Argentin Juan Manuel Cerundolo en 5-7. Excellent début de journée à tous.
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Bonjour à tous. Les bombardements ont repris cette nuit au Moyen-Orient. Les États-Unis ont lancé hier une nouvelle série de frappes contre l'Iran dans le secteur du détroit d'Ormuz. L'armée américaine a notamment attaqué deux pétroliers iraniens. Téhéran a riposté en frappant des infrastructures américaines en Jordanie, en Irak et à Bahreïn. Conséquence de ces tensions, les cours du pétrole ont encore augmenté. Le baril de Brent dépasse les 95 dollars ce matin. Le bilan s'aggrave encore après cette coulée de boue dévastatrice au Népal. La crue de la semaine dernière a fait 1114 morts et 3916 disparus, dont 4 Français dont nous sommes toujours sans nouvelles. Il a fini par céder à la pression. Patrick Bruel annule sa tournée de concert. Le chanteur accusé de violences sexuelles l'a annoncé hier soir sur les réseaux sociaux. On le rappelle, l'artiste est mis en examen dans 4 dossiers de violences sexuelles pour des faits de viol, tentative de viol, agression sexuelle et harcèlement sexuel. Et depuis quelques semaines, plusieurs maires s'opposent à sa venue dans leur ville. Philippe Juvin interpelle les candidats.

0: Et puis le foot, ça y est, c'est terminé. Le marché des transferts s'est refermé hier soir à 20h et des dernières heures très agitées, comme souvent lors du mercato. Avec ce feuilleton à Lyon, c'est finalement Sunderland qui remporte la mise à 35 millions d'euros pour attirer Malik Fofana. Excellente matinée à tous.
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Bonjour à tous. Nouvelle flambée du pétrole après une nouvelle nuit de tension au Moyen-Orient. Le baril de Brent dépasse les 95 dollars ce matin. Hier, les États-Unis ont de nouveau bombardé l'Iran. L'armée américaine a notamment attaqué deux pétroliers iraniens. D'après les autorités iraniennes, au moins 11 personnes sont mortes. Téhéran a riposté en frappant des infrastructures américaines en Jordanie, en Irak et à Bahreïn. Une décision saluée par des associations féministes. Patrick Bruel a finalement annulé sa tournée prévue pour cet automne. Le chanteur accusé de violence sexuelle l'a annoncé hier soir sur les réseaux sociaux. Son avocate affirme que les billets seront remboursés. On le rappelle, l'artiste est mis en examen dans 4 dossiers de violence sexuelle pour des faits de viol, tentative de viol, agression sexuelle et harcèlement sexuel. Et depuis plusieurs semaines, des responsables politiques, des élus et des associations ont appelé le chanteur à renoncer à se produire sur scène. La loi intégrale contre les violences sexistes et sexuelles sera examinée début octobre à l'Assemblée. Le Premier ministre Sébastien Lecornu l'a confirmé hier. La proposition de loi déposée le 11 août comprend 69 articles, une version du texte remaniée dans le sillage de l'affaire Liana, cette collégienne de 11 ans retrouvée morte et violée dans le Gers en juin dernier. Alstom poursuit sa politique de décarbonation. Le constructeur ferroviaire va confier à son usine historique de Belfort la production d'une nouvelle gamme de locomotives de manœuvre. L'objectif, renouveler plusieurs milliers d'engins, encore majoritairement au diesel. Emmanuel Macron à Londres aujourd'hui. Le président vient inaugurer l'exposition British Museum consacrée à la tapisserie de Bayeux. Cette œuvre gigantesque du XIe siècle relate la conquête de l'Angleterre par Guillaume le Conquérant. Une œuvre prêtée exceptionnellement par la France au Royaume-Uni. L'exposition

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Bonjour à tous, il a fini par céder à la pression. Patrick Bruel annule sa tournée de concert. Le chanteur accusé de violences sexuelles l'a annoncé hier soir sur les réseaux sociaux. On le rappelle, l'artiste est mis en examen dans 4 dossiers de violences sexuelles pour des faits de viol, tentative de viol, agression sexuelle et harcèlement sexuel. Et depuis quelques semaines, plusieurs maires s'opposent à sa venue dans leur ville. La rentrée coûte en moyenne 3 240 € pour les étudiants, un chiffre en hausse de 25% depuis 6 ans. C'est l'alerte aujourd'hui du syndicat étudiant Lafage. Dans le détail, les frais de vie courante atteignent 1 145 € par mois. Le logement représente à lui seul plus de la moitié. La Fage qui dénonce aussi la situation des étudiants extra-communautaires jugés en première ligne face à cette précarité. La France convoque le chargé d'affaires russe à Paris. La Russie qui est accusée par l'Allemagne d'avoir envoyé un drone chargé d'explosifs à l'aéroport de Leipzig début août. Le site est une plateforme militaire capitale pour l'armée allemande et pour l'OTAN. La chef de la diplomatie européenne a estimé que cet incident présente les caractéristiques d'un acte de terrorisme soutenu par un État. Les bombardements ont repris cette nuit au Moyen-Orient. Les États-Unis ont lancé une nouvelle série de frappes contre l'Iran dans le secteur du détroit d'Ormuz. L'armée américaine a notamment attaqué 2 pétroliers iraniens. Téhéran a riposté en frappant des infrastructures américaines en Jordanie, en Irak et à Bahreïn. À conséquence de ces tensions, les cours du pétrole ont encore augmenté. Le baril de Brent dépasse les $95 ce matin. Philippe Juvin interpelle les candidats déclarés à la présidentielle sur les finances publiques. Le rapporteur du budget à l'Assemblée nationale leur a adressé un courrier et leur demande de détailler leurs objectifs en matière de déficit public et de dette ou encore de préciser leurs priorités pour le premier budget de leur quinquennat. Et puis, le monde du cinéma est en deuil aujourd'hui. Le cinéaste français Jean-Paul Rapneau est décédé à l'âge de 94 ans. En 1990, il avait connu son plus grand succès avec Cyrano de Bergerac, avec Gérard Depardieu. Il avait enchaîné ensuite avec Le Hussard sur le toit. Excellente fin de matinée à tous. 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

0: Bonjour à tous, les billets de la tournée de Patrick Bruel seront remboursés. C'est ce qu'assure l'avocate du chanteur après sa décision d'annuler sa série de concerts qui devait à l'origine commencer début octobre. Patrick Bruel est mis en examen pour viol et agression sexuelle. Selon son avocate, cette annulation a été décidée à cause de menaces reçues et de la nécessité de ne pas mettre en danger ni le public ni les équipes. Depuis plusieurs semaines, des responsables politiques, des élus et des associations féministes appelaient le chanteur à renoncer à se produire sur scène. La vie étudiante de plus en plus cher. Selon la Fédération des associations générales étudiantes, le coût de la rentrée universitaire est estimé à plus de 3200 euros cette année, un nouveau record. Depuis 2020, la hausse est de plus de 25%, soit 655 euros supplémentaires. Le syndicat dénonce une chute des aides sociales et un coût de la vie qui ne finit plus d'augmenter. David Lisnard annonce avoir recueilli les 500 promesses de parrainage pour la présidentielle. Le maire de Cannes, ancien vice-président des Républicains, se dit confiant, ses promesses seront confirmées. D'ici le mois de février, David Lisnard est partisan d'une primaire pour départager les candidats de la droite et du centre. La tension continue de monter au Moyen-Orient en réponse à des frappes des États-Unis. L'Iran a visé des infrastructures américaines dans plusieurs pays de la région. L'Iran promet des ripostes plus larges et plus destructrices en cas de poursuite des attaques venant de Washington. Les deux réalisateurs français détenus au Togo sont en liberté provisoire. Ils étaient détenus sur place depuis fin juillet. Lors de leur interpellation, ils tournaient un documentaire pour France Télévisions. Ils sont inculpés pour fausses déclarations. La justice togolaise les accuse notamment d'avoir utilisé un drone, en particulier dans le nord du pays, où la situation sécuritaire est tendue en raison d'attaques djihadistes récurrentes. Et puis la mort de Jean-Paul Rapneau. Il avait notamment réalisé Cyrano de Bergerac en 1990 avec Gérard Depardieu. On lui doit aussi Les Mariés de l'an 2 avec Jean-Paul Belmondo, ainsi que Le Sauvage avec Yves Montand et Catherine Deneuve. Jean-Paul Rapneau avait 94 ans. Voilà pour l'info.
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0: Bonjour à tous. Les conséquences des canicules qui ont frappé la France. Selon le ministère de l'Économie, les vagues de chaleur et la sécheresse coûteront 0,1 point de produit intérieur brut à cause de la baisse de la production agricole, une chute estimée à 8%. La France devrait avoir assez de gaz pour l'hiver. Le niveau est relativement rassurant selon la Commission de régulation de l'énergie. En revanche, les prix devraient être orientés à la hausse, la faute aux marchés internationaux. Depuis hier, le prix du gaz a déjà augmenté de 5,6%. Une hausse qui concerne les quelques 6 millions de ménages ayant souscrit une offre de fournisseur indexée sur le prix moyen, soit environ 60% des abonnés. Les autres ménages qui ont souscrit une offre à prix fixe ne sont pas concernés. Marine Tondelier appelle une nouvelle fois à l'union de la gauche pour la présidentielle. La candidate écologiste redoute un nouvel échec si les différentes formations ne réussissent pas à s'allier. Jean-Luc Mélenchon a déjà annoncé qu'il ne participerait pas à une primaire à gauche. La primaire du Parti Socialiste et de ses alliés, elle, se déroulera le mois prochain. La France a convoqué le chargé d'affaires russe à Paris. En cause, l'envoi d'un drone explosif à l'aéroport de Leipzig en Allemagne début août, attaque imputée à la Russie. Le gouvernement français va proposer de nouvelles sanctions européennes à l'encontre des navires de la flotte fantôme. Ces bateaux utilisés par la Russie sous de faux pavillons pour transporter de l'énergie et d'autres marchandises. Un haut responsable iranien qualifie les États-Unis de Satan après une attaque américaine lors d'un mariage qui a fait plusieurs morts ainsi que des blessés. En riposte aux nouvelles frappes américaines, l'Iran a lancé des attaques de drones et de missiles à travers le Moyen-Orient. En parallèle, les autorités israéliennes se disent prêtes à répondre avec force à toute attaque iranienne. Et puis en tennis, début du deuxième tour de l'US Open la nuit prochaine. 5 tricolores sur les courts, notamment Diane Parry, Arthur Hinderknecht et Adrian Manarino. Gaël Monfils, lui, s'est qualifié la nuit dernière, le jour de ses 40 ans. Il jouera demain face à l'Américain Lerner Tien. Voilà pour l'info.
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0: Bonjour à tous. Emmanuel Macron dénonce une guerre hybride menée par la Russie après l'envoi d'un drone chargé d'explosifs à l'aéroport de Leipzig, une attaque que l'Allemagne attribue à Moscou. Emmanuel Macron, aux Pays-Bas pour une réunion de l'OTAN, apporte son soutien et sa solidarité à l'Allemagne et dénonce une ingérence. Dans ce contexte, la France convoque aujourd'hui le chargé d'affaires russe pour évoquer cette attaque. Toujours en Allemagne, une enquête antiterroriste ouverte après une attaque près d'une centrale thermique. Plusieurs lignes électriques ont été endommagées. Les enquêteurs étudient notamment la piste d'un sabotage téléguidé par un État étranger. Il est accusé d'avoir agressé un policier sur fond d'homophobie. Un homme mis en examen pour violences aggravées et vol. Dans le cadre de son contrôle judiciaire, le suspect a interdiction de paraître dans le 3e et le 4e arrondissement de Paris. Le week-end dernier, le policier a été violemment agressé à la sortie d'un bar dans le quartier du Marais, lui provoquant notamment une hémorragie interne. Les billets de la tournée de Patrick Bruel seront remboursés. C'est ce qu'assure l'avocate du chanteur après sa décision d'annuler sa série de concerts qui devait à l'origine commencer début octobre. Patrick Bruel est mis en examen pour viol et agression sexuelle. Selon son avocate, cette annulation a été décidée à cause de menaces reçues et de la nécessité de ne pas mettre en danger ni le public ni les équipes. La vie étudiante de plus en plus chère. Selon la Fédération des associations générales étudiantes, le coût de la rentrée universitaire est estimé à plus de 3 200 euros cette année, un nouveau record. Depuis 2020, la hausse est de plus de 25%, soit 655 euros supplémentaires. Le syndicat dénonce une chute des aides sociales et un coût de la vie qui ne finit plus d'augmenter. Et puis la mort de Jean-Paul Rapneau, il avait notamment réalisé Cyrano de Bergerac en 1990 avec Gérard Depardieu. On lui doit aussi Les Mariés de l'an 2 avec Jean-Paul Belmondo et Marlène Jobert, ainsi que Le Sauvage avec Yves Montand et Catherine Deneuve. Jean-Paul Rapneau avait 94 ans. Voilà pour l'essentiel de l'info.
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Salut à tous et bienvenue dans Solid Gold, j'espère que vous allez bien. Solid Gold, c'est votre émission de variété anglo-saxonne pendant deux heures. On va se balader dans la variété anglo-saxonne des années 60 à nos jours. On va écouter un petit peu tous les styles comme d'habitude. Vous le savez, Solid Gold, c'est un album fil rouge, c'est deux heures de musique et c'est une émission de radio qui se retrouve aussi sur internet pour le rattrapage. solidgold.fr, vous avez toutes les émissions à podcaster, à télécharger ou à écouter en streaming. Vous avez toute la liste des chansons que l'on a écoutées dans l'émission, des liens internet, des vidéos, vous saurez tout sur les artistes que l'on écoute et on se retrouve aussi sur Facebook, sur la page Solid Gold, votre émission de variété anglo-saxonne. N'hésitez pas à cliquer sur j'aime. Notre album Fil Rouge du jour nous emmène en 1976 et c'est un album de Eddie Kendricks, ancien leader des Temptations, qui a quitté le groupe en 1971 pour continuer une carrière solo, qui a eu son petit succès, mais évidemment moins brillante que du temps des Temptations. Il est resté toutefois chez Motown. Et cet album, Going Up in Smoke, que l'on va écouter aujourd'hui, est donc sorti sur le label Tamla, un label qui fait partie de la galaxie Motown, sorti en septembre 1976, très exactement. On vient d'entendre un premier extrait, Don't You Want Light. On le retrouve tout de suite avec To You From Me. Il sera suivi de Nina Simone. Eddie Kendricks est en vedette dans Solid Gold aujourd'hui. C'est parti.

C'était les Bee Gees en 1973 avec Come Home, Johnny Brady, et puis juste avant Nina Simone, une chanson créée en 1940, Do Nothing Till You Hear From Me, un classique du jazz. On va retrouver Eddie Kendricks avec son album Going Up in Smoke, sorti en 1976, qui est notre album fil rouge. C'est la chanson titre de l'album que l'on va écouter, Going Up in Smoke, écrite par Alan Felder, percussionniste, qui a composé donc des chansons pour cet album et qui est percussionniste dans l'orchestre qui joue avec Eddie Kendricks. Juste après, nous aurons Betty Everett en 1969 avec Is There a Chance for Me?

Une reprise d'une chanson de chez Motown, The Tears of a Clown. C'était une chanson de Smokey Robinson et The Miracles à la base. Et là, c'était le Britannique John Schroeder et son orchestre qui reprenait The Tears of a Clown. On retrouve Eddie Kendricks et sa voix particulière, sa voix très aiguë pour cet ancien membre des Temptations, parti faire une carrière solo au début des années 70. On peut retrouver un film qui évoque d'ailleurs ces Temptations et cet artiste qui s'en va faire sa carrière solo dans le film The Five Heartbeats que je vous conseille, qui est un très très beau film des années 90. The newness is gone, c'est le titre de la chanson d'Eddie Kendricks qu'on va écouter tout de suite. Et puis juste après, Yolanda Adams et More Than a Melody.

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groupe britannique de jazz funk Shack Attack dans Solid Gold avec Without You, et à l'instant, représentant la soul de Chicago, c'était les Chillites avec That's How Long. Lui est de Détroit, la soul de Détroit et de la Motown, Eddie Kendricks et son album Going Up in Smoke, qui est notre album fil rouge du jour. On le retrouve avec Sweet Tenderoni, et puis juste après, encore des vedettes de chez Motown, les Supremes, avec leur star Diana Ross, He Hold

0: Bonjour à tous. La France convoque le chargé d'affaires russe à Paris. En cause, l'envoi d'un drone explosif à l'aéroport de Leipzig en Allemagne début août. Attaque imputée à la Russie. Emmanuel Macron dénonce une guerre hybride menée par Moscou ainsi qu'une ingérence. De son côté, l'Union européenne évoque un acte de terrorisme soutenu par un État. Les deux réalisateurs français détenus au Togo sont en liberté provisoire. Ils étaient détenus sur place depuis fin juillet. Lors de leur interpellation, ils tournaient un documentaire pour France Télévisions. Ils sont inculpés pour fausse déclaration. La justice togolaise les accuse notamment d'avoir utilisé un drone, en particulier dans le nord du pays, où la situation sécuritaire est tendue en raison d'attaques djihadistes récurrentes. Un haut responsable iranien qualifie les États-Unis de Satan après une attaque américaine lors d'un mariage qui a fait plusieurs morts ainsi que des blessés. En riposte aux nouvelles frappes américaines, l'Iran a lancé des attaques de drones et de missiles à travers le Moyen-Orient. En parallèle, les autorités israéliennes se disent prêtes à répondre avec force à toute attaque iranienne. Marine Tondelier appelle une nouvelle fois à l'union de la gauche pour la présidentielle. La candidate écologiste redoute un nouvel échec si les différentes formations ne réussissent pas à s'allier. Jean-Luc Mélenchon a déjà annoncé qu'il ne participerait pas à une primaire à gauche. La primaire du Parti Socialiste et de ses alliés, elle, se déroulera le mois prochain. Pendant ce temps, David Lisnard annonce avoir recueilli les 500 promesses de parrainage pour la présidentielle. Le maire de Cannes, ancien vice-président des Républicains, se dit confiant. Ses promesses seront confirmées d'ici le mois de février. David Lisnard est partisan d'une primaire pour départager les candidats de la droite et du centre. Et puis en tennis, début du deuxième tour de l'US Open la nuit prochaine. 5 tricolores sur les cours, notamment Diane Parry, Arthur Rinderknecht et Adrian Manarino. Gaël Monfils, lui, s'est qualifié la nuit dernière, le jour de ses 40 ans. Il jouera demain face à l'Américain Lerner Tien. Voilà pour l'info, passez une excellente journée.
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chanteur néo-zélandais de country, il s'appelle David Pomeroy. Cet extrait de synthé de son dernier album, More Country Vibes, le morceau Sunset Bonfire, et vous avez reconnu un instant notre mascotte, la marraine de l'émission, Dionne Warwick, avec son premier tube en 1963, Don't Make Me Over. On va retrouver Eddie Kendricks, lui, en 1976, avec son album Going Up in Smoke. Bah, c'est pas son album qui a le mieux marché. Il est arrivé 22e dans les charts R&B à l'époque, mais dans le top 100, il était assez loin. On va l'entendre avec un morceau toujours composé par Alan Felder qui s'appelle Born Again. Et la même année, Olivia Newton-John prenait des airs country, notamment pour ce morceau Something Better to Do.

Stars dans Solid Gold, encore un groupe de chez Motown, comme Eddie Kendricks. This old heart of mine is weak for you, une reprise d'un tube bien connu de chez Motown juste avant. George Benson, lui, il vient de Pittsburgh, c'est en voyage hein, avec Solid Gold. C'est extrait de son dernier album où il reprend des chansons, et notamment cette chanson qui est une chanson française au départ de 1967. Et là, c'est la version Love is Blue. On retrouve Eddie Kendricks, notre artiste fil rouge aujourd'hui, avec son album Going Up in Smoke. Nouvel extrait de l'album, Music Man. Et puis ensuite, ce sera Donna Loren avec Play Little Music Box. 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

Brenda Holloway dans Solid Gold avec Together Till the End of Time, et puis juste avant, en 1972, certainement le plus gros tube de Neil Sedaka, Solitaire. On retrouvait Eddie Kendricks avec son album Going Up in Smoke, un album de 1976. On le retrouve avec Thanks for the Memories, où on entend bien le son du disco de chez Motown de cette époque-là. Juste après, le groupe Herman Hermits avec une reprise d'une chanson composée par Bob Bacharach, The Story of My Life.

En 2015, l'anglais James Morrison avec I Need You Tonight. Et puis, juste avant, c'était le groupe Universal Love avec Dennis Rodgers pour It's You Girl. Et nous voici arrivés à la fin de ce Solid Gold. J'espère que vous avez passé un très bon moment à l'écoute de votre émission de variété anglo-saxonne. On va se retrouver très bientôt pour un nouveau Solid Gold. D'ici là, n'oubliez pas solidgold.fr. Tous les titres des chansons qu'on a écoutées, vous retrouvez des liens internet, des vidéos. Vous retrouverez aussi surtout les émissions à réécouter, à podcaster, à télécharger, à streamer, tout ce que vous voulez, solidgold.fr. On se retrouve aussi sur la page Facebook de l'émission Solid Gold, votre émission de variété anglo-saxonne. Il y a un album fil rouge à chaque émission. Aujourd'hui, nous étions en 1976 avec l'ancien membre des Temptations, Eddie Kendricks, et l'album Going Up in Smoke, sorti chez Tamla Records, un label qui fait partie de chez Motown, bien sûr. Skeleton in Your Closet. Un cadavre dans le placard, eh bien nous, il n'y a pas de cadavre, il y a Eddie Kendricks, et je vous laisse avec un dernier extrait de l'album Going Up in Smoke. On se retrouve très vite pour un nouveau Solid Gold. D'ici là, portez-vous bien. Salut.

0: Bonjour à tous. L'enquête progresse après cet incident impliquant un drone chargé d'explosifs début août en Allemagne. Attaque imputée à la Russie. L'Union européenne dénonce une attaque menée avec du matériel militaire par des agents russes sur son sol. Cela présente les caractéristiques d'un acte de terrorisme soutenu par un État, estime la chef de la diplomatie de l'Union européenne. Emmanuel Macron, lui, dénonce une guerre hybride menée par la Russie. Dans ce contexte, la France convoque aujourd'hui le chargé d'affaires russe pour évoquer cette attaque. Toujours en Allemagne, une enquête antiterroriste ouverte après une attaque près d'une centrale thermique. Plusieurs lignes électriques ont été endommagées. Les enquêteurs étudient notamment la piste d'un sabotage téléguidé par un État étranger. Il est accusé d'avoir agressé un policier sur fond d'homophobie. Un homme mis en examen pour violences aggravées et vol. Dans le cadre de son contrôle judiciaire, le suspect a interdiction de paraître dans le 3e et le 4e arrondissement de Paris. Le week-end dernier, le policier a été violemment agressé à la sortie d'un bar dans le quartier du Marais, lui provoquant notamment une hémorragie interne. Après Choose France, un nouveau sommet pour attirer les investisseurs dans les territoires ultramarins. Le gouvernement va lancer un Choose spécial Outre-mer le 1er octobre, annonce de Naïma Moutchou. Par ailleurs, la ministre des Outre-mer assure que l'Assemblée nationale examinera le projet de loi contre la vie chère à partir de février. La vie étudiante de plus en plus chère. Selon la Fédération des associations générales étudiantes, le coût de la rentrée universitaire est estimé à plus de 3200 euros cette année. Un nouveau record. Depuis 2020, la hausse est de plus de 25%, soit 655 euros supplémentaires. Le syndicat dénonce une chute des aides sociales et un coût de la vie qui ne finit plus d'augmenter. Et puis la mort de Jean-Paul Rapneau. Il avait notamment réalisé Cyrano de Bergerac en 1990 avec Gérard Depardieu. On lui doit aussi Les Mariés de l'an 2 avec Jean-Paul Belmondo et Marlène Jobert, ainsi que Le Sauvage avec Yves Montand et Catherine Deneuve. Jean-Paul Rapneau avait 94 ans. Voilà pour l'info.
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6: La musique, c'est du son qui se propage dans l'air. Tout en se propageant, le son peut se réfléchir, produire de l'écho. La musique peut elle-même prendre la forme de l'écho. Comme un corps se réfléchit dans un miroir, un reflet peut lui aussi rebondir sur une autre surface réfléchissante. Alors, pour réfléchir et faire se réfléchir la propagation, invité par Campus France à concevoir une installation radiophonique dans l'enceinte de la grande usine créative à Saint-Étienne pour la Nuit européenne des chercheurs 2019, nous avons sollicité la parole de deux écrivains, Karine Serre et Boris Krak, soumis à des questions sur l'écho. Et pour Métaclassique, ces paroles sont remises en écho avec quelques œuvres musicales du Moyen-Âge à nos jours, autant de pièces qui réfléchissent l'écho ou, en réponse, donnent une représentation de ce que ça peut être que de répondre et toujours et encore

0: Quand est-ce que vous vous fiez à l'écho ?
1: Tout le temps.
0: Toujours ?
1: Toujours.
2: Oh, je ne m'y fie pas. Je le provoque. Oui. Oui, je le provoque. Oui, je le provoque. Oui. Oui, c'est ça. Oui, c'est ça, c'est de la provocation. Oui.
0: Quand est-ce que vous vous fiez à l'écho ?
2: Oui, c'est ça. Oui, c'est ça, c'est de la provocation. Oui. Oui, c'est ça. Oui, c'est de la provocation. Mais il faut tout répéter des millions de fois, oui. Oui, il faut tout répéter, oui. Remplacer la parole par son écho.

0: C'est-à-dire que vous préférez finalement l'écho à la source.
1: Je préfère l'écho à l'unicité des choses.
2: Pour moi, l'écho, c'est la source. Oui. Pour moi, l'écho, c'est la source. Dans mon écriture, il n'y a pas de source qui précède l'écho. L'écho. L'écho. L'écho, c'est pas secondaire. C'est la source. Oui, c'est ça. Oui, c'est ça. C'est CF, le Big Bang. Le Big Bang qui se résume, au fond, pour nous, à son écho.
0: Pourtant, il va partout.
1: Oui, mais il l'a défini en creux, en rebondissant.
0: Il rebondit, oui. Mais on sait pas où.
1: Peu importe.
0: Enfin, on pourrait le prévoir.

0: Mais alors, est-ce que la propagation peut aller trop loin ?
1: Non, je pense pas. Trop loin pour notre conception. Mais ce serait toujours intéressant de repousser ces limites-là.
0: Ça interroge nos conceptions ?
1: Le loin, le trop loin, ah oui. Je suis sûr qu'on n'est pas capable d'imaginer le loin que ça pourrait atteindre.
0: Ah, mais ça l'indique quand même.
1: Ça l'indique un peu, ça l'indique une piste.
2: Alors là, excusez-moi, mais là, ça va trop loin, c'est sûr. Là, c'est sûr, vous allez trop loin. Excusez-moi, mais c'est ma vie privée, là. Ça vous concerne pas. Je trouve que ça va trop loin, là. Si vous continuez à aller loin comme ça là dans ma vie privée, ça pourrait aller très loin pour vous. Un procès, un hashtag, ça va avoir de l'écho. Je vous préviens.

0: Vous faites des comptes quand vous captez l'écho?
1: Des comptes? Des décomptes?
0: Des décomptes?
1: Parfois. Mais j'aime bien me laisser prendre par ce ralentissement, en fait.
0: Ça veut dire d'en épouser le rythme?
1: Oui, ça veut dire lâcher l'affaire, lâcher le rationnel, lâcher le décompte. Juste ralentir en suivant ce rythme.
0: Parce qu'au bout d'un moment, il n'y a plus rien.
1: Il y a toujours quelque chose.
0: Mais c'est comme une force qui s'épuise.
1: Non, parce qu'il y a toujours un moment où ça peut rebondir, ça peut faire écho, ça fait écho en nous et on relance l'affaire.
0: Ah, ah oui, donc dès qu'on se saisit comme caisse de résonance, ça n'en finit plus.
1: Oui. Entre autres.
0: D'accord, donc il faut se refermer sur soi-même pour que ça fasse plus d'écho.
1: Non, les deux marchent.
0: Parce que si on est très ouvert, ça fait moins écho en
1: nous. Oui, mais je pense qu'on peut alterner entre soi-même et les échos qu'on ne contrôle pas autour de nous. Et là, ça résonne.
0: Parce que si on est très ouvert, ça fait moins écho en nous.
2: Ah, oui, l'ouverture, je sais pas ce que c'est. Là, ce qui fait de l'écho, par exemple, là, vous l'entendez peut-être, c'est ma fille.
3: C'est ma fille.
2: C'est ma fille qui respire. Et ça fait de l'écho. En moi. Bah, l'ouverture, par contre, je sais pas ce que c'est, moi. Ah non. C'est quoi? C'est une question morale. Mais l'écho, c'est pas ça. L'écho, c'est physique. C'est une question de vitalité, l'écho. C'est comme ma fille. C'est une question vitale.

je lis Saint-Paul en ce moment. Je trouve ça super. Super, super.

0: trouver un équilibre entre l'intérieur et l'extérieur.
1: Oui, il faut jouer avec.
0: Mais si on joue,
1: on contrôle pas.
2: C'est ça,
1: on l'apprivoise. On voyage dedans.
0: C'est contradictoire de l'apprivoiser, de voyager dedans.
1: C'est pour ça que je préfère voyager dedans.
0: Ah.
1: On l'apprivoise, c'était dans le sens où on apprend à le percevoir plus finement.
0: Alors est-ce qu'il risque pas de vous enfermer?
1: Non, tant qu'on essaye de...

0: Et c'est le même. Parce qu'une fois qu'il est rentré, il a changé.
1: Ouais, mais une fois qu'il ressort et qu'il raisonne, il rechange. Il change tout le temps, je pense.
0: Alors que la source, non.
1: On peut la changer. Mais c'est assez inépuisable ce qu'on peut faire à partir de

0: Narcisse alors.
1: Pardon, pardon, pardon. Excusez-moi. Excusez-moi. Excusez-moi. Vous pouvez peut-être.
0: Et Narcisse alors.
2: Ah, Narcisse. En fait, c'est Narcisse.
1: Vous pouvez répéter. Vous pouvez répéter. Ben, c'est fait.
2: Mais j'ai découvert par hasard, un jour où je devais travailler sur lui, qu'il était lié à l'écho. Et à écho. Qui n'est pas la même chose.
0: Mais alors, comment est-ce que vous captez cette liaison?
2: Je trouve qu'elle amène de la lumière dans un mythe dramatique. Je trouve l'histoire de Narcisse sinistre. Mais quand on y rajoute écho, là, on touche au grandiose. C'est-à-dire ces deux destins impossibles, ces deux vies pas humaines, mais animées de sentiments humains. Et quand on les croise, là, ça devient vraiment décuplé et de la pure fiction.
3: Lundi 1 août 9h.

0: On peut dire que Echo vous a fait réaimer Narcisse alors.
1: Ouais, et je trouve qu'ils se font écho l'un à l'autre, justement. Ouais. Plus l'eau au milieu, il y a de l'écho partout.
0: Alors, ça veut dire quoi, se faire écho, finalement?
1: Ça veut dire renvoyer quelque chose de l'autre.
0: Mais moi,
1: pas forcément tout.
0: Ce que je vois dans la capacité de renvoi, c'est que ça suppose de s'incurver un peu.
1: Ouais.
0: Donc, ça veut dire de ne pas s'ouvrir complètement.
1: Ah non, sinon, il n'y a pas d'écho.
0: Ouais, il faut s'entre-ouvrir.
1: Oui, mais c'est comme... je suis pas très physicienne, mais il me semble qu'il y a de l'écho sur quand les ondes résonnent sur une surface. Et c'est la souplesse de cette surface qui doit être intéressante. Ça se module. Par contre, je suis en train de m'énerver, je sais pas comment ça marche avec les montagnes. C'est pas très souple, les montagnes.
0: Mais non, c'est même... A priori, plutôt... Une pièce a vraiment de l'écho quand elle n'a rien d'autre, quand il n'y a pas d'aspérité.
2: Il y a une chose qui est sûre.
1: Ou quand il y a un certain volume par rapport à...
2: Il y a une chose qui est sûre.
0: Mais plus elle est meublée, moins elle a de l'écho.
2: Il y a une chose qui est sûre. Papa. Oui. Il y a une chose qui est sûre, là. Oui. Il y a une chose qui est sûre.
1: Il
2: y a une chose qui est sûre.
0: Il ne faut pas être trop long, il faut être plus tendu.
2: Là, c'est sûr. Là, c'est sûr à 100%. Hein, ça. Là, c'est sûr, 100%.
0: Et
2: 100% sûr, 200%.
0: Même.
2: Ça, c'est sûr.
1: Ça, c'est drôle.
2: Ah oui, ça, c'est sûr.

Il existe, depuis des temps immémoriaux, des phénomènes naturels que le commun des mortels et une poignée d'universitaires attribuent au murmure du grand esprit ou aux bruyantes protestations du Valhalla. Plus tard, il s'est avéré qu'il s'agissait juste d'une fuite du robinet d'eau froide de la cuisine ou de l'express de 11h45 en provenance de Portland qu'il passait en grondant sur un fragment de rocher à presque 10 km de là. Et pourtant, parmi ces sons étranges qui montent des lacs et des landes, certains ont une signification plus profonde. Leur origine remonte à d'authentiques convulsions de la nature et une authentique convulsion de la nature, croyez-moi, ce n'est pas une partie de plaisir. Je suis bien placé pour le savoir, j'ai eu une parente qui en était une. Prenons l'exemple de la célèbre montagne qui marmonne à Pico en Alaska. Tous les mois ou presque, sauf en février qui en convient-tu, les habitants de Pico entendaient un marmonnement prononcé, semblable à celui d'un homme qui parle dans son sommeil. Toutes ces singeries semblaient provenir d'une montagne proche connue sous le nom de montagne proche. Tout naturellement, on attribua le phénomène aux habituels grommellements du dieu de la montagne, fâché de se retrouver couvert de nuages mouillés et suintant de brouillard. On peut difficilement lui en tenir rigueur. Toutefois, grâce à un certain docteur René de la Compagnie Générale d'Électricité de l'Alaska, on a découvert que ces bruits provenaient en fait d'un nouveau glacier qui se préparait. C'est encore vrai à ce jour, avant qu'il n'ait changé d'avis, a entamé un périple en Amérique du Nord. Ça peut donner une drôle de tête à la carte de l'Amérique du Nord, vous feriez donc bien de ne pas rigoler. Attendez un peu de voir.

Le super-héros. Le super-héros, c'est celui qui fait tout le contraire. Le contraire du super-héros. Oui, c'est celui qui va au camping. La mafia a quelque chose à dire. Elle va aller au camping. Tu vas aller au camping, chérie? Ah oui, le super-héros, c'est celui qui va au camping, qui dort. Il se réveille, il dit quoi? Bah, il dit... Je suis pas mort, mec. Je suis pas mort. Je dors.

Alsacien. Au milieu des sapins, ma fille pourrait vous en parler. Si elle avait le temps, mais là, elle n'a pas le temps.

0: que vous avez un avis général sur les gens qui veulent à tout prix faire écho ?
1: J'ai pas d'avis général, non. J'aime l'idée de faire écho, et de faire écho au monde, et de se faire les échos les uns aux autres. Je trouve que c'est mieux que... C'est pas le miroir, l'écho. C'est vachement mieux. C'est beaucoup plus subtil. Ou alors ce serait un miroir piqueté, ou un bout de miroir, ou plusieurs miroirs diffractés. Ça me semble plus sensible qu'un miroir qui reflète

0: Alors, à quel moment l'accompagnement musical peut ajouter quelque chose à l'écho?
1: Quand il joue avec. Ah, c'est génial.
0: Quand il rentre en résonance.
1: Ouais. Ouais. Et qu'on sait plus au bout d'un moment qu'est-ce qui est fabriqué, qu'est-ce qui est créé par l'écho, qu'est-ce qui est la source, qu'est-ce qui est l'écho, entre les mots, la musique. Ah, c'est...
0: Mais alors, on dirait que quand la musique est l'écho de l'écho, on parle plus du même écho.
1: Pourquoi?
0: Parce que le mot de résonance a alors pris une espèce de valeur esthétique ou une promesse de beauté qu'il n'y avait pas dans l'écho premier.
1: Je sais pas.
0: Puisque dans l'écho premier, il y avait surtout de l'aléa.
1: Mais l'aléa, ça peut être beau aussi.
0: Oui, mais pas à tous les coups, par définition.
1: La musique non plus, que je sache.
0: Ah, c'est vrai. Oui, mais elle prétend.
1: Oui.
0: Alors que l'écho, non.
1: Non, mais il y arrive parfois.
0: Oui, mais sans prétention.
1: C'est vrai, c'est peut-être ça la différence. C'est pas que prétention, c'est désir, envie, enfin, on tend vers ça. Bah, prétention, il y a quelque chose de se sentir supérieur. Tandis que là, je trouve que c'est un but, non?
0: Ouais. D'ailleurs, l'écho, il n'y a pas de but.
1: Non, on ne sait pas.
0: Il a que des butés.
1: Oh, c'est beau ça.
0: Ça, j'ai l'impression.
1: Mais non, mais en même temps, depuis qu'on parle d'écho, etc., on ne sait pas. Peut-être que l'écho, ce n'est pas si simple que ce qu'on pense. Peut-être que ce n'est pas si technique et analysable. On ne sait pas. Il y a peut-être un but derrière l'écho.
0: Donc, tu vas quelque part. Hein.
1: Non. C'est parce qu'on ne le sait pas que ça n'existe pas.
0: Mais lui, il saurait.
1: Ouais.
0: Enfin, y a une espèce
1: lui
0: de...
1: ou quelque chose auquel on n'a pas encore accès.
0: Donc il y aurait une loi de l'écho dont on n'a pas encore tout à fait la leçon.
1: Peut-être.
0: Est-ce que vous avez peur qu'on vous entende plus que ce que vous dites?
2: Oh, bah l'artiste, c'est son métier, faire résonner. Oui, l'artiste, c'est un résonateur, une antenne, il cherche la vie ailleurs, il cherche à s'extraire de son milieu, de sa planète. L'écho, c'est une navette pour lui. L'univers, ça fait pareil en fait. Hein. L'univers lui-même, c'est un écho. L'univers lui-même, c'est un écho qui résonne sur plusieurs dimensions. L'univers donne naissance à un autre univers. Une particule élémentaire donne naissance à tout un univers entier, ainsi de suite, comme des bulles soufflées par une force, une violence inouïe qu'on appelle en astrophysique force d'inflation. On parle aussi de mousse d'univers. Une soirée mousse, née de l'écho d'une soirée mousse, et ceci à l'infini. Ouais, c'est ça, c'est la théorie des univers parallèles. Et ça trouve de plus en plus d'écho. Moi, je vous le dis.

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1: Pendant des années, les scientifiques ont hoché la tête jusqu'à attraper un torticolis devant un bruit tombé du ciel à Tromblay en Angleterre. Certains d'entre eux ont déclaré « N'y faites donc pas attention, vous avez trop bu ». D'autres ont émis l'avis que c'était le fin du fin en matière de mauvais présages. D'autres encore sont allés se saouler lorsqu'ils

On s'est finalement rendu compte qu'il fallait tout simplement un écho renvoyé par les collines environnantes, l'écho d'un vieil homme en train de pousser un cri. Cela n'est pas d'un grand secours pour les habitants de Twombly, comme vous vous en doutez, car il y a 130 ans que le phénomène se produit à intervalles plus ou moins réguliers. Ce vieillard ne devrait pas crier si fort après tout ce temps. Beaucoup de gens espèrent toujours une autre explication. Tout le monde connaît les clams chantants des marais de Darkley aux environs de Versta dans le nord du Pays de Galles. Les nuits de pleine lune, on entend nettement fredonner ces étendues marécageuses peuplées de clams. On a évidemment supposé que les clams y étaient pour quelque chose, étant donné que les mineurs gallois sont eux aussi de grands chanteurs.

D'ailleurs, un certain nombre de clams gallois ont accompagné une chorale galloise en tournée, mais ils ne se sont pas fait entendre avec toute la netteté espérée. Aujourd'hui, la science nous apprend que ces marais chantants n'ont finalement rien à voir avec les clams, mais sont liés à la lente dérive du pays de Galles qui se déplace vers l'Irlande. Si une chose pareille se produisait, ça ferait un peu plus de bruit, c'est modifié.

Donc la prochaine fois que vous entendrez une montagne rire sous cap ou le fond d'un lac se retourner sur le côté, ne restez pas là à dire ce sont les dieux qui s'agitent. Faites vos bagages et demandez votre note d'hôtel. Ces bruits ont vraiment un sens.

0: Et là, c'est l'inverse de l'écho. Ça veut dire qu'à force de vous le répéter dans la tête, il y a un moment, je pensais avoir avec la musique, ça sonne juste. Et là, pour moi, c'est là que ça a le plus de potentiel de résonner longtemps derrière.
1: Ah oui, donc votre critère, c'est que ça résonne bien en vous.
0: C'est pas bien, c'est juste.
1: Juste.
0: Donc, des fois, c'est moche, mais le moche est juste.
1: Et cette justesse, elle est de... Vous la qualifiez un peu là.
0: Elle est inexplicable. C'est pour ça que je pense que ça se rapproche de la création musicale. C'est pas forcément une harmonie parfaite. C'est juste...

0: À quoi ressemblerait un monde sans écho?
1: Ce serait assez insupportable. C'est assez inimaginable, ça voudrait dire un monde. J'aurais dit du tac au tac, un monde plat, quelque chose qui n'a pas de. Qui n'a pas de complexité, qui n'a pas de surprise, qui n'a pas de relation. Ce serait insupportable. Ouais. Ce serait un monde en plastique.
0: Et puis on ne pourrait pas s'entendre les uns les autres.
1: Et puis ça serait trop lisse, ça serait. Très mauvaise idée.
0: Mais on n'aurait pas besoin de parler.
1: Bah, surtout, ce serait ennuyeux de parler, imaginez.
0: Oui.
1: Donc on arrêterait. On bougerait plus.
0: Et alors, il y a quand même aussi le mélange des échos qui peut nous laisser penser qu'il n'y a qu'une source là où en fait il y en avait plusieurs. L'écho mix. Imaginons des mix d'écho.
1: Ah oui, je pensais qu'imaginons des comics.
0: C'est ça.
1: Parce que là, il y a plusieurs échos dans les comics.
0: Oui. Mais en fait, c'est ça le super-héros. C'est des échos agrégés qu'on prend pour une seule personne.
1: Ah bah oui, c'est ça qui est un pouvoir d'enfer.
0: Mais oui.
1: C'est du concentré d'échos.
0: C'est du concentré d'échos.
1: Ouais. C'est ça qui leur donne leur énergie.
0: Ouais.
1: La matière de Superman.
0: La
1: kryptonite.
0: En fait, la kryptonite, c'est un peu comme une coagulation de différents échos.
1: Alors, à mon avis, c'est pour nous tromper. C'est pour surtout pas savoir que la force vient des échos compressés. Quand on dit kryptonite, ça n'existe pas. Hop, c'est réglé.
0: Alors qu'en fait, c'est.
1: Alors qu'en fait, on pourrait en faire, nous, et devenir des super-héros.
0: C'est un mix d'échos.
1: Ouais.
0: Donc, on va arriver à très loin comme ça, parce que si on arrive à multiplier les échos. Et se brancher à

0: Et pourtant, on avait une piste, hein. Si on avait bien écouté, le monde des comics, ça existe depuis très longtemps.
1: Et oui.
0: Et on est passé à côté. À côté. On n'a pas raisonné.
1: C'est ça.
0: On n'a pas raisonné. R-A-I ou R-E.
1: Et en fait, raisonner, ça n'est jamais que se mettre en résonance.
0: Ben, c'est pour ça que ça s'écrit pas pareil, les deux, en fait.
1: Ah, quand même.
0: Ouais. Je suis pas sûre que raisonner...
1: suffise à raisonner.
0: Rationnel suffise à raisonner, à faire écho.
2: Ma fille pourrait vous en parler. Et ma compagne aussi. Hein. Son maltaise, enfin ma compagne est maltaise et ma fille est demi-maltaise, une orangette maltaise, ma fille. J'écris un roman qui se passe sur l'île de Malte, l'île de ma compagne donc. Ma chérie, tu fais bouger la chaise. Ça, les gens vont plus entendre ce que je raconte. Il va y avoir plusieurs échos, et du coup, en même temps, c'est intéressant là, finalement. Finalement, bouge la chaise, bouge la chaise, chérie. Voilà.
1: Oui, parce que pour qu'on puisse vérifier que ça résonne, au sens de trouver une justesse, il faut que ça résonne à plusieurs niveaux.
0: Oui, c'est ça. Mais c'est comme une traduction, et c'est pour ça que je trouve que l'idée de l'écho et de la résonance est juste. C'est que on traduit, c'est comme si on traduit un monde sensoriel en passant par les mots qui doit provoquer un monde sensoriel dans la tête de celui qui lit. Et cette histoire d'écho et du coup de superposition et d'harmonique, c'est exactement ça.
1: Parce que moi, j'ai toujours trouvé étrange que on dise que pour propager un savoir, il fallait le traduire en langage simple, par exemple. Comme s'il fallait changer de niveau de langage. Alors que ce qui est intéressant pour qu'un savoir se propage bien, c'est quand il arrive dans le même message à avoir plusieurs niveaux à la fois.
0: Oui, mais l'écriture, pour moi, c'est pas un savoir, c'est un... Comment on pourrait dire ? C'est l'inverse d'un savoir, c'est une porte qu'on ouvre. Chacun va aller chercher ce qu'il veut derrière. C'est des étincelles, c'est un... C'est le contraire d'un savoir, ça veut dire c'est... Chacun va en faire quelque chose de différent, alors que j'ai l'impression qu'un savoir... C'est plus monobloc.
1: Ben justement, moi je me dis qu'un beau savoir, ça va pouvoir faire aussi des étincelles et ça va pouvoir aussi ouvrir des portes. Et...
0: Oui,
1: et
0: puis peut-être qu'un vrai beau savoir bien enseigné, chacun en fait quelque chose de différent. Non, c'est vrai.
1: Et il a toute l'épaisseur d'ouverture d'imagination que peut avoir une fiction. Enfin...
0: Mais peut-être aussi que ce qui est compliqué, c'est de se dire que... Il n'y a que les mots qui peuvent transmettre un savoir. Quand vous disiez ça, j'avais l'image de tout l'expérimental qui est bien plus... qui va se mettre ailleurs que les mots. Et je pense que c'est complémentaire. Et du coup, ça allège le devoir des mots. Ils sont... Encore une fois, là, les mots entrent en résonance avec l'expérience. Et en effet, peut-être que si on vit plus l'expérience, on peut garder les mêmes mots.

0: pour ça je voulais dire que bah voilà, ça fait plus d'un an que je vis à Malte, dans ma tête je vis à Malte, je vis dans un bocce club, un club de pétanque typiquement maltais qui fait aussi office de bar populaire. Mais je peux vous dire qu'il y a de l'écho là, dans ma tête. Ah oui, il y a de l'écho. Là dans ma tête, parce que dans ma tête, en fait c'est un bocce club. Ah oui. Et là, là je peux vous le dire. Là dans ma tête, il y a de l'écho. Ah ça c'est sûr.
1: Ce qui permet de reposer la question, à quel moment la propagation peut aller loin ?
2: Oui, c'est vrai. Elle peut aller loin quand le départ est juste.
1: Et cette justesse donc se qualifie en capacité de réunir plusieurs fils, plusieurs sens.
2: Je ne sais pas qu'est-ce qui fait mon départ.
1: On verra bien à l'arrivée.
2: Oui. On rebondit puis on retourne voir.
1: C'est ça. Bah oui, c'est toujours l'avantage. En fait, c'est quand même une incitation à continuer, l'écho.
2: Ah ouais, c'est ça qui est super.
1: C'est ce qui le rend très bienfaisant. Il nous encourage.
2: Bienfaisant puis énergisant. Il y a quelque chose de hyper ludique quand même. C'est parce que c'est de l'énergie, c'est du mouvement, c'est du. Et puis c'est du complexe au lieu du simple. D'aller voir.
1: Et pour vous, entre le ricochet et la boule de flipper, lequel a le mieux d'écho ?
2: Je pense que l'écho sonore, c'est bien mieux. C'est en 4D, l'écho sonore. Le ricochet, c'est en 2. C'est beau, hein, c'est très très beau, mais c'est en 2.
1: Ouais.
2: La boule de flipper, c'est vaguement en 3 si vraiment on secoue le flipper et que ça vient claquer la vitre. Mais c'est presque en 2, quand même. L'écho, c'est extraordinaire. L'écho, c'est partout.
1: Ça a 2 fois plus de dimensions.
2: Ah ouais, je pense. Ça a le temps comme dimension.
1: Comme 4e dimension.
2: Ouais, mais ça a un truc. Ça a un truc sensible.
1: Ah, vous frôlez une 5e dimension.
2: Ouais, on va à fond.
1: Elle est où ?
2: Ah, elle est...
1: Dans la diffraction sensorielle qui se produit en nous avec son écoute ?
2: Oui, je pense aller dans ce que ça nous fait.
1: Est-ce que ça nous fait à plusieurs niveaux, justement ?
2: Oui, puisque ça nous fait quand on recommence, puisque ça fait à d'autres en écho de ce que ça nous a fait à nous. Non, donc, c'est pour ça, c'est quand même...
1: Quand on dit ça fait écho en moi, on dit plus que j'ai compris.
2: Alors que, à mon avis, le sens général, c'est l'inverse. Mais on se trompe. Ça fait écho, c'est génial. Ça veut dire que ça déclenche d'autres trucs.
1: Ça déclenche.
2: J'ai compris, ok, j'admets, bon, je le range dans un tiroir. Si ça fait écho en moi, on ne sait pas ce que ça va déclencher.
1: Ouais, ça nous donne une énergie.
2: Ça met en marche des trucs, des idées, ça va nous faire avancer.
1: C'est
2: bouger.
1: C'est de la stimulation à l'état brut.
2: Oui.
1: En fait.
2: Ouais.
1: C'est chouette.
2: Ouais, je veux le dire souvent envie. Maintenant.
1: Enfin, il faut trouver les bonnes occasions.
2: Oui, mais je vais attendre.
1: Ouais. Mais... Parce que c'est pas souvent en même temps. Qu'on reçoit des stimulations.
2: Mais qu'on comprenne, oui, mais que ça fasse écho pas si souvent.
1: C'est ça. Ouais.
2: Mais c'est ça où on a conscience qu'on vient de vivre un truc super. Et puis l'idée de l'écriture et de l'écho, j'y avais pas réfléchi avant vos questions. Et c'est vrai que c'est super juste aussi. Justement pour toutes ces dimensions. C'est pas rationnellement explicable.
1: Ouais.
2: Mais je pense à toutes les créations artistiques. C'est pas aussi simple et aussi plat. Ça a plein de dimensions. Du coup, l'écho, je suis sûre que ça s'applique à plein de trucs. En danse, forcément.
1: En fait, c'est un levier à multiplier les dimensions.

0: Bonsoir à tous. Deux suspects identifiés après l'envoi d'un drone chargé d'explosifs en Allemagne à l'aéroport de Leipzig début août. Attaque attribuée à la Russie. Selon la presse allemande, le premier suspect est de nationalité biélorusse. Le second serait né en Russie. Ils auraient été identifiés grâce à des ADN retrouvés par la police. Emmanuel Macron dénonce une guerre hybride menée par la Russie. Il apporte son soutien et sa solidarité à l'Allemagne et dénonce une ingérence. Dans ce contexte, la France convoque aujourd'hui le chargé d'affaires russe pour évoquer cette attaque. Les deux réalisateurs français détenus au Togo sont en liberté provisoire. Ils étaient détenus sur place depuis fin juillet. Lors de leur interpellation, ils tournaient un documentaire pour France Télévisions. Ils sont inculpés pour fausses déclarations. La justice togolaise les accuse notamment d'avoir utilisé un drone dans une zone où la situation sécuritaire est tendue en raison d'attaques djihadistes récurrentes. Un homme condamné à 5 ans de prison à Perpignan pour destruction par incendie en récidive. La justice lui reproche 4 départs de feu cet été dans les Pyrénées-Orientales. Dans le département, 3 pyromanes ont été condamnés ces dernières semaines. David Lisnard annonce avoir recueilli les 500 promesses de parrainage pour la présidentielle. Le maire de Cannes, ancien vice-président des Républicains, se dit confiant. Ses promesses seront confirmées d'ici le mois de février. David Lisnard est partisan d'une primaire pour départager les candidats de la droite et du centre. L'alerte de l'ANSES, l'agence de sécurité sanitaire, prône un meilleur encadrement des horaires atypiques de travail. Ces horaires décalés ou pendant le week-end et qui, selon l'agence, dégradent la santé des travailleurs et altèrent leur vie sociale et familiale. L'ANSES demande de limiter le recours régulier aux horaires atypiques et de mieux encadrer leur mise en place. 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Les mots de Sophie Adonneau, l'astronaute française, a tenu une conférence de presse au lendemain de sa 3e sortie dans l'espace à 400 km d'altitude. Elle a avoué se sentir toute petite. Sophie Adonneau doit revenir sur Terre dans les prochaines semaines. Voilà pour l'essentiel de l'info. Excellente fin.
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0: Bonsoir à tous. Logement, nourriture, frais d'inscription. Avec toutes ces dépenses, le coût de la rentrée s'élève à plus de 3200 euros cette année pour un étudiant non boursier en licence. La FAGE, la Fédération des associations étudiantes, dévoile son baromètre annuel. Et depuis 6 ans, le coût de la rentrée universitaire a bondi de 25%. Augmentation des loyers, prix de l'alimentation en hausse. Conséquence, de nombreux étudiants font des sacrifices, à commencer par le temps consacré à leurs études. Et c'est ce que nous explique Suzanne Nijdam, présidente de la FAGE.
1: On a des étudiants qui se sursalarient à côté de leurs études. C'est le cas d'un étudiant sur deux qui est obligé de se sursalarier juste pour pouvoir survivre et payer son logement et son alimentation. Ils sont obligés de faire énormément de coupes sur leur budget et ces coupes, elles ne vont pas uniquement toucher les loisirs ou tout ce qui est accessoire. Elles viennent également toucher forcément l'alimentation. C'est des étudiants où deux tiers sautent des repas plusieurs fois par semaine, donc qui sont souvent à la limite d'entrée dans le système de bourse, qui en sont tout simplement tout juste exclus et qui ne peuvent pas y rentrer et qui ont besoin particulièrement d'être pris en compte parce que c'est elles et eux qui font aussi le plus de sacrifices pour pouvoir étudier convenablement en France.
0: Face à l'augmentation des loyers, la FAGE demande un meilleur contrôle du respect de l'encadrement des loyers. Il est accusé d'avoir agressé un policier sur fond d'homophobie, un homme mis en examen pour violence aggravée et vol. Le week-end dernier, le policier a été violemment agressé à la sortie d'un bar dans le quartier du Marais, lui provoquant notamment une hémorragie interne. Deux suspects identifiés après l'envoi d'un drone chargé d'explosifs en Allemagne à l'aéroport de Leipzig début août, attaque attribuée à la Russie. Selon la presse allemande, le premier suspect est de nationalité biélorusse, le second serait né en Russie. Ils auraient été identifiés grâce à des traces ADN retrouvées par la police. Et puis en foot, les joueuses du PSG disputeront-elles la Ligue des Champions? Les Parisiennes défient Francfort ce soir en barrage retour de la compétition européenne. À l'aller, les deux équipes s'étaient quittées sur un match nul un partout sur la pelouse des Allemandes. Voilà pour l'info.
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0: Bonsoir à tous. Deux suspects identifiés après l'attaque au drone explosif à l'aéroport de Leipzig en Allemagne début août, attaque attribuée à la Russie. Ce sont deux hommes au passeport russe. L'Union européenne dénonce une attaque menée avec du matériel militaire par des agents russes sur son sol. Emmanuel Macron, de son côté, évoque une guerre hybride que mène la Russie. Encore une fois, c'est une ingérence pour le président français. Jamais la rentrée n'aura coûté aussi cher pour les étudiants, 3 240 euros pour un jeune non boursier cette année, selon la Fédération des associations générales étudiantes qui publie sa traditionnelle enquête annuelle. La FAGE évoque une hausse d'un peu plus de 25% depuis 2020. La chaleur de retour dans les prochains jours, des records mensuels de température pourraient être battus, annonce Météo France. Après deux mois d'été exceptionnellement chaud, le mercure va grimper dès demain jusqu'à dimanche. C'est surtout le sud du pays qui devrait être concerné. Et dans ce contexte, le gouvernement reporte l'annonce du plan d'aide d'urgence pour les agriculteurs qui était prévu demain. En raison de montants conséquents, le ministère de l'Agriculture dit avoir besoin de quelques jours en plus pour des concertations. Et puis une expérience exceptionnelle. Sophie Anneau a tenu une conférence de presse depuis l'ISS aujourd'hui, au lendemain de sa troisième sortie extravéhiculaire. Si l'astronaute française a trouvé la Terre vraiment belle depuis l'espace, elle a aussi été impressionnée par sa taille. Place désormais à la récupération pour Sophie Anneau, car son corps a été énormément sollicité ces derniers jours.
1: C'est un effort colossal, une sortie extravéhiculaire. Le lendemain, je devais prendre des notes en tenant un stylo. Rien que tenir le stylo pour écrire est douloureux pour ma main aujourd'hui. Et donc quand on sait qu'on doit enchaîner des sorties, la clé c'est la récupération. Donc ça veut dire ajuster la nutrition, s'assurer que le sommeil est vraiment bon. Donc oui, on ajuste tout ça, on a des équipes de médecins, de nutritionnistes, de coachs sportifs qui nous aident à ajuster tout ça et à trouver les petites choses qui marchent le mieux chacun pour son corps.
0: Et Sophie Anneau doit revenir au sol dans les prochaines semaines. Voilà pour l'essentiel de l'actualité, passez tous une belle soirée.
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0: Bonsoir à tous. Deux suspects identifiés après l'attaque au drone explosif à l'aéroport de Leipzig en Allemagne début août, attaque attribuée à la Russie. Ce sont deux hommes au passeport russe. L'Union européenne dénonce une attaque menée avec du matériel militaire par des agents russes sur son sol. Emmanuel Macron, de son côté, évoque une guerre hybride que mène la Russie. Encore une fois, c'est une ingérence pour le président français. Jamais la rentrée n'aura coûté aussi cher pour les étudiants, 3 240 euros pour un jeune non boursier cette année, selon la Fédération des associations générales étudiantes qui publie sa traditionnelle enquête annuelle. La FAGE évoque une hausse d'un peu plus de 25% depuis 2020. La chaleur de retour dans les prochains jours, des records mensuels de température pourraient être battus, annonce Météo France. Après deux mois d'été exceptionnellement chaud, le mercure va grimper dès demain jusqu'à dimanche. C'est surtout le sud du pays qui devrait être concerné. Et dans ce contexte, le gouvernement reporte l'annonce du plan d'aide d'urgence pour les agriculteurs qui était prévu demain. En raison de montants conséquents, le ministère de l'Agriculture dit avoir besoin de quelques jours en plus pour des concertations. Et puis une expérience exceptionnelle. Sophie Anneau a tenu une conférence de presse depuis l'ISS aujourd'hui, au lendemain de sa troisième sortie extravéhiculaire. Si l'astronaute française a trouvé la Terre vraiment belle depuis l'espace, elle a aussi été impressionnée par sa taille. Place désormais à la récupération pour Sophie Anneau, car son corps a été énormément sollicité ces derniers jours.
1: C'est un effort colossal, une sortie extravéhiculaire. Le lendemain, je devais prendre des notes en tenant un stylo. Rien que tenir le stylo pour écrire est douloureux pour ma main aujourd'hui. Et donc quand on sait qu'on doit enchaîner des sorties, la clé c'est la récupération. Donc ça veut dire ajuster la nutrition, s'assurer que le sommeil est vraiment bon. Donc oui, on ajuste tout ça, on a des équipes de médecins, de nutritionnistes, de coachs sportifs qui nous aident à ajuster tout ça et à trouver les petites choses qui marchent le mieux chacun pour son corps.
0: Et Sophie Anneau doit revenir au sol dans les prochaines semaines. Voilà pour l'essentiel de l'actualité, passez tous une belle soirée.
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0: Bonsoir à tous. Deux suspects identifiés après l'attaque au drone explosif à l'aéroport de Leipzig en Allemagne début août, attaque attribuée à la Russie. Ce sont deux hommes au passeport russe. L'Union européenne dénonce une attaque menée avec du matériel militaire par des agents russes sur son sol. Emmanuel Macron, de son côté, évoque une guerre hybride que mène la Russie. Encore une fois, c'est une ingérence pour le président français. Jamais la rentrée n'aura coûté aussi cher pour les étudiants, 3 240 € pour un jeune non boursier cette année, selon la Fédération des associations générales étudiantes qui publie sa traditionnelle enquête annuelle. La FAGE évoque une hausse d'un peu plus de 25% depuis 2020. La chaleur de retour dans les prochains jours, des records mensuels de température pourraient être battus, annonce Météo France. Après deux mois d'été exceptionnellement chaud, le mercure va grimper dès demain jusqu'à dimanche. C'est surtout le sud du pays qui devrait être concerné. Et dans ce contexte, le gouvernement reporte l'annonce du plan d'aide d'urgence pour les agriculteurs qui était prévu demain. En raison de montants conséquents, le ministère de l'Agriculture dit avoir besoin de quelques jours en plus pour des concertations. Et puis une expérience exceptionnelle. Sophie Anneau a tenu une conférence de presse depuis l'ISS aujourd'hui, au lendemain de sa troisième sortie extravéhiculaire. Si l'astronaute française a trouvé la Terre vraiment belle depuis l'espace, elle a aussi été impressionnée par sa taille. Place désormais à la récupération pour Sophie Anneau, car son corps a été énormément sollicité ces derniers jours.
1: C'est un effort colossal, une sortie extravéhiculaire. Le lendemain, je devais prendre des notes en tenant un stylo. Rien que tenir le stylo pour écrire est douloureux pour ma main aujourd'hui. Et donc quand on sait qu'on doit enchaîner des sorties, la clé c'est la récupération. Donc ça veut dire ajuster la nutrition, s'assurer que le sommeil est vraiment bon. Donc oui, on ajuste tout ça, on a des équipes de médecins, de nutritionnistes, de coachs sportifs qui nous aident à ajuster tout ça et à trouver les petites choses qui marchent le mieux chacun pour son corps.
0: Et Sophie Anneau doit revenir au sol dans les prochaines semaines. Voilà pour l'essentiel de l'actualité, passez tous une belle soirée.

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